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0: J'ai pas de cadeau, c'est la honte.
1: Tu m'avais dit, Gigi, tu venais. Et maintenant, moi, j'annonce aux gens. Il vient et tu me dis, tu viens pas.
0: Mais j'ai pas de cadeau.
1: Pour une histoire de cadeau.
0: Ben oui, c'est la honte.
1: Tu vas regretter. Tu vas rester là, comme ça, tu vas regretter.
0: Non, mais vas-y. Soirée télé, tranquille, je vais être bien.
1: Ok.
0: Tu me raconteras.
1: Je te raconterai.

0: Ah shit, j'ai mal aux jambes partout. Partout. Monsieur.
1: Alors c'est comment?
0: Oh, vite fait. Dis, c'est quoi que tu regardes là? Talman, il a pêché un sacré gros poisson.
1: T'es bien ou pas?
0: Regarde le petit pélican, il s'envole.
1: Non mais avec qui? Quand tu parles des pélicans en général, ça veut dire que c'était mortel. Je suis dégoûtant, puis j'avais trouvé un cadeau, je pouvais ramener ça.
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0: Arrivons à Music.
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1: Non, je vais pas venir, j'ai pas de cadeau, c'est la honte.
2: Tu m'avais dit, G, tu venais. Et maintenant, moi, j'annonce aux gens. Il vient et tu me dis, tu viens pas.
1: Mais j'ai pas de cadeau.
2: Pour une histoire de cadeau.
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2: Tu vas regretter. Tu vas rester là, comme ça, tu vas regretter.
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0: mal aux jambes partout. Partout.
1: Alors c'est comment?
0: Oh, vite fait. Qui c'est quoi que tu regardes là? Talman l'a pêché un sacré gros poisson.
1: T'es bien ou pas?
0: Alors le petit pélican, il s'en va.
1: Ah mais avec qui? Quand tu parles des pélicans en général, ça veut dire que c'était mortel. Je suis dégoûtant, puis j'avais trouvé un cadeau, je pouvais ramener ça.
0: Bah voilà.
1: Putain. Tu veux pas refaire?

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Becky G, Mr. Worldwide.

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